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Nous saluer les amis nous, et Walde Graf, et nous saluer tout le monde qui souligne à souhaité. Sous réseau, c'est toujours pour la rubrique Le Roi des Rois, qui va bientôt paraître dans les airs. Il y a longtemps que nous sommes en train d'élaborer sur le royaume des cieux ou de Dieu. Rappelons la définition du royaume de Dieu, trouvée dans Romains chapitre 14, le verset 17. Le royaume de Dieu, ce n'est pas le manger et le boire, mais la justice, la paix et la joie par le Saint-Esprit. Et comme toute nation, tout pays a une constitution, nous avons dit aussi que Jésus a doté son royaume d'une constitution que nous commencions à interpréter. Nous avons parlé de la loi de la domination, de la réciprocité, de la responsabilité, etc. Maintenant, considérons cette loi, ou loi de la responsabilité par rapport au leader. Comme dans toute constitution, ou dans toute institution plutôt, qui se respecte et qui a une discipline au niveau d'embauchage, Jésus lui-même fait appel à tout le monde, quel que soit son état, sa condition, son niveau. Cependant, une seule condition, une seule exigence. Voyons cette exigence, cette condition dans Matthieu chapitre 22, les versets 9 et 10. Allez dans les carrefours et appelez aux noces tous ceux que vous trouverez. Ses serviteurs allèrent dans les chemins, rassemblèrent tous ceux qu'ils trouvèrent, méchants et bons, et la salle des noces fut pleine de convives. Le roi entra pour voir ce qui était à table, et il aperçut là un homme qui n'avait pas revêtu un habit de noces. Il lui dit, « Mon ami, comment es-tu entré ici ?» Sans avoir un habit de noces, cet homme eut la bouche fermée. Alors le roi dit au serviteur, « Liez-lui les pieds et les mains et jetez-le dans les ténèbres du dehors, où il y aura des pleurs et des grincements de dents. Car il y aura beaucoup d'appelés, mais peu d'élus. » La condition est donc simple, habit de noces. Pour faire partie des invités, c'est là la responsabilité de tout un chacun. Paul, dans Romains chapitre 8, du verset 9 au verset 10, nous dit ceci. Si quelqu'un donc n'a pas l'Esprit de Christ, il ne lui appartient pas. La responsabilité première du chrétien ou du leader, c'est avoir l'esprit de Christ ou d'appartenir à Christ. La première référence nous montre que c'est accessible à tout le monde. Elle est divine, spirituelle, obligatoire. La deuxième discipline d'embauchage est d'ordre académique. Disons dans 2 Timothée chapitre 2, les versets 1 et 2. Toi donc, mon enfant, c'est-à-dire Timothée, fortifie-toi dans la grâce qui est en Jésus-Christ. Et ce que tu as entendu de moi en présence de beaucoup de témoins, confie-le à des hommes fidèles qui soient capables de l'enseigner aussi à d'autres. D'après Paul, la responsabilité du leader, c'est d'avoir cette grâce ou ce don, sans laquelle
et sans lequel il travaillera avec sa propre force. Et en second lieu, d'avoir la capacité d'enseigner à d'autres, c'est-à-dire d'ordre académique. La troisième discipline d'embauchage, 1 Timothée chapitre 3, les versets 1 à 7. Paul dit d'abord que c'est une certitude. Il dit ensuite, si quelqu'un aspire à la charge d'évêque, pasteur ou leader, il faut que l'évêque soit irréprochable, mari d'une seule femme, sobre, modéré, réglé dans sa conduite, hospitalier, propre à l'enseignement. Il faut qu'il ne soit ni adonné au vin, ni violent, mais indulgent, pacifique, désintéressé. Il faut qu'il dirige bien sa propre maison et qu'il tienne ses enfants dans la soumission et dans une parfaite honnêteté. Car si quelqu'un ne sait pas diriger sa propre maison, comment prendra-t-il soin de l'Église de Dieu? Il ne faut pas qu'il soit un nouveau converti, de peur qu'enflé d'orgueil, il ne tombe sous le jugement du diable. Il faut aussi qu'il reçoive un bon témoignage du dehors, afin de ne pas tomber dans l'opprobre et dans les pièges du diable. Cette troisième forme d'application concerne la moralité, la gestion et le témoignage du leader. En conclusion, un vrai leader, donc de Jésus-Christ, sa première responsabilité, c'est d'avoir sa robe de noces. Romains 8, verset 10, ça nous dit qu'il doit avoir en lui-même l'esprit de Christ, marque de son appartenance à Christ, être pourvu de la grâce de Dieu, appelé charis ou don, avoir la capacité de l'enseigner à d'autres. En dernier lieu, sa responsabilité donc est de répondre à cette forme d'application qui fait appel à la moralité, la gestion et le témoignage. C'était avec vous, pasteur Maurice Saint-Julien, dans la rubrique Le Roi des Rois, qui va bientôt paraître dans les airs. Mon numéro de téléphone, c'est le 305-465-7930. À vendredi prochain pour un segment semblable.

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Auditeur de la WLQY 1320 AM, bonsoir. Amis des ondes, du nord au sud, de l'est à l'ouest, bonne écoute. Jeudi à vendredi, 14 août 2026. 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

0: Amis des ondes, demain 15 août 2026, dans Adrien Arts Center, Haïti Belnam. C'est une célébration de la communauté de Miami, dit Kawol Demisma. En pile musique, musique et de grands talents haïtiens a participé dans ce spectacle. Ça. Et Kawol, alors moi-même toujours le Kawol Maoulé, hein, je connais personnellement, donc Kawol Demisma entouré d'une série de grandes vedettes de la culture haïtienne. Grandes vedettes, ça y est, nous gagnons Madame Florence Jean-Louis, les gagnons Madame Linda Isabelle François. Spectacle là, alors yo considérez comme un spectacle contemporain. Yo gagne tout de grandes vedettes internationales comme Jimmy Jean-Louis, Ernst Josué, Madame Elisabeth Guérin, Madame Danielle Thermidor, Madame Farah Juste. Toute une pléiade d'artistes. Qui a fait une partie presque toute soirée à citer. Madame Yol Desroses, Marcel Denis, Béatrice Kebo, et j'en passe. Yo Gagnin, Raoul Denis Junior, Widmayer, c'est Mouchi. Mouchi Widmayer et les costumes bien présentés par un grand modiste, Mayel David. Enfin. Donc, son spectacle à ne pas manquer. Et spectacle, ça, hein, et. Moi, Carole, dans une interview, malheureusement, je n'ai pas eu de chance pour me rentrer en contact avec lui pour me faire passer à soi sur les ondes. Carole, c'est un rassemblement des ressources culturelles d'Haïti qu'il a présenté nous demain soir. Et comme je dis. Je dis « Come and have a good time ». Ça, c'est Florence qui a dit ça. Hein? Florence dit que c'est un spectacle à ne pas manquer. Il ne faut pas rater ce spectacle. Et il pourra le remonter depuis les Taïnos. Peut-être pour y arriver jusqu'à 21e siècle. Donc, amis des ondes, moi, recommandez-nous, faites force à demain soir, son spectacle de 7 heures, par contre, là, qu'il a fini, mais son spectacle extraordinaire. C'est une combinaison de talents depuis Haïti, qui mélangeait avec des talents de la diaspora, qui a offert nous un spectacle. D'adier un spectacle.
1: Guy, son performance, performance multidisciplinaire et qui pourrait célébrer culture haïtienne non? Avec une expression artistique et très osée, m'a dit. Et je ne voulais pas dire ça, ça, mais je pense que l'expérience personnelle, pam. C'est la première fois que nous avons fait un spectacle de cette envergure.
0: Ah oui.
1: Côté que il y a d'abord associé histoire avec culture,
0: la musique,
1: côté le prendre musique, danse, poésie,
0: Et comme a dit Carole, il y a 25 dimensions dans le rythme Congo, dans le rythme Congo à lui-même.
1: Bon, là, pour monter mon cas, respect
0: de mes... c'est dire que il parlait de certains tambourineurs et autres. Donc, c'est dire que c'est un spectacle complet. Il dit que, lorsqu'on sortit dans le spectacle, ça, on sent tout haïtien. Donc, I urge, m'encourager tout le monde à regarder le spectacle ça. Il mène un petit nom. Et c'est la grande première demain soir. Donc, non pas le petit break encore. Et puis, n'a pas tourné.

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1: Nous en pleine élection. Et nous restons quelques jours pour early voting fini. Enfin, nous étions samedi et dimanche. Lundi, c'est congé. Et mardi, c'est le jour J. Bon, et élection, ça, les locales, les fêtes dans tout État Floride, là, tout, les municipales, locales, les estatales, tout État de Floride, là, et puis tout, les rivières juste Washington, les nationales, le Congrès. Et dans l'élection ça a fait là, hein, nous gagnons la communauté haïtienne, la diaspora haïtienne, hein, qui est très concernée parce que année ça même, nous gagnons un incident qui est malheureux. Nous avons un seul congressiste haïtienne à Washington. Qui était gourmé de bec et ongles pour arriver à joindre position ça. L'été font les gourmets en pile. Les candidats depuis sous ALC Sting. Et le ALC Sting, ancien congressman, le assisting tombé. Madame Shirley Sherfilus allait aux élections. Il a remporté victoire. C'est pas tombé facile, bien sûr. Mais, et après cette victoire, il était venu bien des déboires, des histoires avec le fisc, c'est ça?
2: Oui, mais continuez.
1: Nous avons dit, ouais. Si ce n'est pas le fisc, il devine une histoire, il devine une sorte de nœud gardien, il devine une situation qui t'a créé un pile doute. Mais paraît-il, elle s'en est sortie, hein? Parce que le patacavin ou un candidat encore là. Ça, c'est une question qu'on se pose.
2: Bon, évidemment, pays site où on est, il y a qu'à accuser de n'importe qui bagaille. Maintenant que la justice peut trancher pour dire si coupable ou pas coupable ou toujours libre.
1: Voilà. Et ceci, nous pas besoin d'aller plus loin. Nous, et même des candidats à la présidence, c'est passé par ce même chemin. Tout autant que Opaka pouvait même décider. Et bah yo qu'elle doit virer. Donc Madame Sherfilus actuellement est candidate pour le poste de Congresswoman Broward County. Ça donne vraiment à penser. Et lié en face lui et ancien adversaire là, qui est monsieur Dale Holness. Dale Holness, son ancien maire de la du comté de Broward. Dale Holness, c'est un politicien chevronné, politicien assez solide. Mais non, même récemment, il y a un bon autre politicien et qui n'a même pas cela. Il y a Madame Debbie
2: Watson?
1: Schultz. Debbie Wasserman Schultz. Bon, nous n'avons pas assez de temps pour entrer dans tout le détail, mais risque là son risque à tof. Parce qu'il y a Dale Holness, Debbie Wasserman et Madame Sherfilus. Donc, il n'est que d'attendre. Quand il y a Fonda retourné tout, pendant que nous sommes dans le bois, la Fonda retourné, vient tourner Chita là, dans Miami, pour voir les candidats et candidates de la communauté haïtienne qui pourraient aller aux élections. D'abord, comme candidate, n'a prené au plus haut degré, Madame Doty Joseph est candidate pour le poste de gouverneur de la Floride. Madame Doty Joseph, candidate pour le poste de gouverneur de la Floride, ça fait un pile bruit. Et on se demande, est-ce que c'est show business ou bien et qui a donné le feu vert à Madame Doty pour aller aux élections? Parce que, dit-on, il n'y a pas assez de signs dans les rues, etc. Donc, là, ça, c'est that's a concern.
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1: Oui.
2: 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Donc, si dans la rue, là, bon côté panneau, la 8e avenue, là, la zone haïtienne, et grande présence,
1: oui,
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2: 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Peut-être que pas gagné de signes dans la rue, mais une présence constante dans la radio, et puisque il y a une équipe que nous connaissons déjà en pile là nous connaissons qui a parlé de lui tout dans la radio, peut-être qu'il a estimé que stratégiquement il a pas besoin de dépenser trop comme la mettre signe là la rue puisque il a déjà présence dans la radio. 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
1: Oui.
2: Parce que quand un candidat se présente pour une deuxième fois et que
1: aux urnes
2: et il y a personne en face, ça veut dire que le candidat a du poids.
1: Elle a du poids.
2: Donc oui. Ça, là, d'accord. 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
2: 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Certainement pas.
1: Oui.
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1: bon,
2: là,
1: le temps nous fait défaut,
2: élection, pas que Matil a donné, c'est comme.
1: Nous allons parler des autres candidats et n'a pas un petit break.
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0: Amis des ondes.
1: Allô?
0: Auditeurs de la WLQY 1320 AM, nous, en pleine élection, nous gagnons un pile candidat haïtien, que ça nous va être mentionné. Nous gagnons des candidats qui sont assez solides, mais on va connaître si on a gassé de temps pour nous parler un petit peu en bref de candidat ça yo. Yon candidat yo, c'est le docteur Woody Moïse qui est déjà fait expérience de pour passer de district 20 ou
2: 24.
0: Le docteur Rudolf Moïse est candidat d'abord pour le poste de Broward County, district 20. 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Il descend au lieu que il run pour position dans Broward County. Il change d'avis. 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Et après que Dr Moïse ait posé candidature, la communauté a été très chauffée, peut être supportée. Nous venons gagner commissionneur Jean Monestime qui entraîne en risque là. Après Dr Moïse. Et son scénario que nous avons déjà, il y a peut-être plus de 10 ans de cela, 10-12 ans de cela. Donc, c'est pas agréable du tout. Donc, moi-même, je trouvais ça de très mauvais goût. Et, bon, je n'ai pas gagné assez de temps pour expliquer nos positions. Je me dégaine, le défunt Carmelo, mon estime de là, nous sommes obligés de former une organisation pour nous dégager et temporiser candidat. À cette époque, nous avons près de 4 candidats haïtiens. Et c'est ça que fait. 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Pendant tout Haïti a goumé pour position 1, il a perdu. Voilà que Dr Moïse voit ça le tourner. Mon estime bien qu'on pas face les. Naturellement et en face surtout qu'il y a des candidats qui sont assez solides tels que Oliver Gilbert, Chevron Jones. Donc nous venons gagner le jeune Mick, le et Kendrick Mick Jr. Donc, amis des ondes, c'est bien dommage que nous entrions dans le sujet, ça, dans la fin de l'émission. Et m'arrêter quelques secondes. Et avant de terminer, nous avons deux autres candidats qui sont importants, qui n'en restent là. C'est Madame Daphne Campbell, qui est un vétéran tout. Et un jeune candidate, Madame Escarment, et donc, n'a réfléchi, et
2: oui, Max. 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Et qui problème que le gain, qui ça, que nous, ouais, nous avons plus de temps pour parler de ça, mais son bail qui
0: a commencé le plus tôt.
2: On a commencé le plus tôt pour faire un bon débat, d'autant plus que résultat yo n'a pas gagné autour, nous qui ca supporter débat ça. Allez, c'est un plaisir tout le monde, c'est le DJ Max et Guy.
0: Guy Thomas et à la table du contrôle, Michel Love Connection qui passait de présentation.

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valable. 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Et nous réclamons un gros bravo pour ça. 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

Chapitre 12. Tirésias Antoine Simon Sam, 17e président d'Haïti. 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

action haïtienne. 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

refuge et un appui, un secours qui ne manque jamais dans la détresse. C'est pourquoi nous sommes sans crainte quand la terre est bouleversée, quand les montagnes chancèlent au cœur des mers, quand les flots de la mer mugissent et clument, se soulèvent jusqu'à faire trembler les montagnes. Il est un fleuve dont les courants réjouissent la cité de Dieu, le sanctuaire des demeures du Très-Haut. Dieu est au milieu des points ébranlés. Dieu la secoue dès l'aube du matin. Des nations s'agitent, des royaumes s'ébranlent. Il fait entendre sa voix. La terre se fond d'épouvante. L'Éternel des armées est avec nous. Le Dieu de Jacob est pour nous une autre retraite. Venez contempler les œuvres de l'Éternel, les ravages qu'il a opérés sur la terre. C'est lui qui a fait cesser les combats jusqu'au bout de la terre. Il a brisé l'arc, il a rompu la lance, il a consumé par le feu les chars de guerre. Arrêtez et sachez que je suis Dieu. Je domine sur les nations, je domine sur la terre. L'Éternel des armées est avec nous. Le Dieu de Jacob est pour nous une autre.

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Dans les oreilles, le tombé, dans les bouches pour parler, dans l'intelligence, pour comprendre ce qui va passer. 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

croyez en Jésus-Christ, oui, croyez en lui. Ne t'irrite pas contre les méchants. N'envie pas ceux qui font le mal, car ils sont fauchés aussi vite que l'herbe et ils se flétrissent comme le gazon vert. Confie-toi en l'Éternel, pratique le bien, et le pays pour demeure et la fidélité pour pâture. C'est de l'Éternel tes délices, et il te donnera ce que ton cœur désire. 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Recommande ton sort à l'Éternel, mets en lui ta confiance et il agira. Il fera paraître ta justice comme la lumière et ton droit comme le soleil à son midi. 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Garde le silence devant l'Éternel, espère en lui. Ne t'irrite pas contre celui qui réussit dans ses voies, contre l'homme qui vient à bout de ses mauvais desseins. Laisse la colère, abandonne la fureur. Ne t'irrite pas, ce serait mal faire. Car les méchants seront retranchés et ceux qui espèrent en l'Éternel posséderont le pays. Éternel, défends-moi contre mes adversaires. Combat ceux qui me combattent. Saisis le petit et le grand bouclier. Élève-toi pour me secourir. Brandis la lance et le javelot contre mes persécuteurs. Dis à mon âme, je suis ton salut. 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

0: la ramasser, la laver, la nettoyer, la purifier. 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
1: Mais voyez quel amour.
0: Mieux vaut le petit juste que l'abondance de beaucoup de méchants, car les bras des méchants seront brisés. Mais l'Éternel soutient les justes. L'Éternel a fermé les portes de l'homme et il prend plaisir à sa voix. S'il tombe, il n'est pas terrassé, car l'Éternel lui prend la main. J'étais jeune, je vieillis, et je n'ai point vu le juste abandonné, ni sa postérité mendiant son pain. Toujours, l'Éternel est compatissant et il prête, et sa postérité est bénie. La ramasser, la laver, quel que soit moun, de vous croire dans lui, ou pas périr, et puis vous avez la vie éternelle. Bon message là, pasteur Rubin, souple, bon nous lier. Écoute ma prière éternelle et prête l'oreille à mes cris. Ne sois pas insensible à mes larmes, car je suis un étranger chez toi, un habitant comme tous mes pères. Détourne de moi le regard et laisse-moi respirer, afin que je m'en aille et que je ne sois plus. Aide l'Éternel te délice, il te donnera ce que ton cœur désire. Recommande ton sort à l'Éternel, mets en lui ta confiance et il agira. 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L'Éternel a fermé les pas de l'homme et il prend plaisir à sa voix.

L'Éternel est ma lumière, mon salut, depuis où ai-je crainte. L'Éternel est le soutien de ma vie, depuis où ai-je peur. Dieu fidèle, Dieu capable, Dieu souverain. 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méditation. Nous lisons dans Matthieu 15, verset 21, 28. Parlez-nous de la foi. La foi, c'est une âme puissante. Passer tout obstacle. La foi, c'est une assurance. Un obstacle, ou qu'à joindre, travail ou une maladie qui a persécuté. On a découragement, une tristesse, dans la mer rouge, dans Judée, dans Citène, dans Jéricho, Goliath, qui a campé devant. 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

mi-temps, moi pas peur en rien. Bonjour tout le monde, bon samedi matin, bon réveil, bonne écoute. Ma bien moi écouter Écho du Réveil sur WLQY 1320. Mec, c'est invité aux amis ou frères Henri-Claude Dufresne. Imité.

La chanson de ma femme, Clamise. Madame Clamise, du fan Namirama, comment vous êtes? Est-ce que vous bien réveillé? Bon samedi matin et bonne écoute.

0: Oh yes, aïe gros causé. Comment on est dans Miramar, la mise à Scodium?
1: Bonjour. Bonjour, notre jam avec Jésus.
0: Avec Jésus, tout va bien, nous bien réveillés, hein?
1: Yes. Parole de la nuit, nous jam.
0: Jam. Nous saluons tous les amis, nous sommes dans le bras audio. Tout le pasteur, nous, le bishop, nous, amis, nous, nous disons la paix, bon Dieu avec vous.
1: Que bon Dieu bénisse, que vous passez une bonne journée. Nous vous souhaitons bonne écoute pour vous.

0: moyen. Est-ce qu'on l'a, Eddy? Est-ce qu'on l'a? Comment Ivan Abdi? Ah, ok, nous là. Comment on est là, Mathien?
1: Nous très bien, oui. Nous disons bonjour à tout le monde qui a écouté le programme. Là. Nous disons bonjour à tout le monde qui a écouté le programme dans le district 21. Nous disons songer que le jour a marché. C'est dégagé, piqué, ponché. C'est là.
0: Ah bon, ça son gros message maintenant, oui, là, ça fait son genre pile bagaille. Nous avons des gens déjà, nous avons pris les oui. Allô, bonjour. Allô. 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Allô.

0: Est-ce qu'on l'a Camille?
1: Mais on l'a où?
0: On chante pas ce bâtard là. Nous avons un auditeur sous l'île. Allô, allô, allô, bonjour, comment est-ce?
2: Nous l'avons regardé.
0: Oh, ça semble que c'est papa chez là.
2: Yes, c'est papa chez là.
0: Sors pour nous matin, debout et nous, on matin la Camille. Pour nous, je n'ai pas une bonne nouvelle pour nous, c'est pas vrai?
2: Wow. Mais oui, parce que okay.
0: Ah bon?
2: Dernier samedi, nous gagnons là.
0: Ah bon, ah bon. Et comment va y marcher?
2: Par la grâce de Dieu, nous ne pouvons pas comprendre.
0: Nous ne pouvons pas comprendre.

Amen, amen. 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Ah oui, ça, c'est la chanson de Clamise. Hein? Et nous respectons ça, nous aimons ça, nous aimons ça. Nous disons encore une fois bonjour à tout le monde. Nous avons bons amis, nous avons pile le monde qui a écouté nous New York. Nous disons bonjour, malheureusement. Il vous parle, mais il a écouté voix WLQY 1320. Et nous gagnons Eddie Lotbois dans New York. J'attendais là, là. Je suis content. Ouais. Ah oui, mais juste avant que nous tournions l'autre chanson pour Eddie, on nous faut entendre ça. Et c'est madame qui m'a demandé pour me tourner pour la famille Sheila Chafelis, ma comique avec toute Sheila. Écoutez ça.

0: Est-ce qu'on l'a gabu?
1: Yes.
0: Famille, est-ce qu'on l'a?
1: Bah oui.
0: Gabi, est-ce qu'on l'a?
1: Mais oui, nous là, nous là.

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0: 4h41 minutes, quelques poussières de secondes, sous le temps de Tilou, avec Sheila Cha Félix McCormick, Congress Women Noir. Une belle chanson, je dis en toute sympathie à Eddie qui nous écoute du côté de New York.

Et dit à point plaisir pour tout le monde chanter ça pour monsieur Alain qui nous écoute bien sûr famille. Une belle chanson de Dia, une connue bien connue de passage dans la cité ensoleillée à qui nous disons bon séjour à Miramar.

0: Voilà, c'était réellement bien interprété. Cherche mon enfant ce soir. Sélection qui a été dédiée d'une façon spéciale à Eddie et Alain qui nous écoutent du côté de New York. À toutes et à tous, bonjour à toutes les amis nous yo, Clamisa, salut les amis nous yo, non hein?
1: Nous dit bonjour à tout le monde qui a écouté le programme dans le matin. 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
1: 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Tout le monde qui travaille dans Paradise Funeral Home et le monde qui travaille dans Providence Clinic. Là. Nous bénissons bon Dieu pour nous. Nous faisons un superbe job. 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Et spécialement bonjour à Gary, Fabien et avec Tigana qui est dans la radio ensemble avec lui, qui a fait le programme avec lui. Nous bénissons bon Dieu pour nous.
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0: Voilà, c'était Madame Clamy Dufresne dans sa captivante voix qui t'a salué toutes en milieu et nous remercier pour ça. Mais juste avant de vous faire entendre une adoration avec Pasteur et Rubén Fanor, écoutons Henri-Claude Dufresne dans son jeune âge.

0: Henri-Claude Dufresne vers l'année 1866 à la radio 80 EH Adeline Sofli à Log.
1: Il m'inscrit dans sa cour.
0: 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Christiane Bataille, actuellement à Miami.

0: Voilà, amis des ondes, comme je vous ai dit au début, c'était votre serviteur, frère Henri-Claude Dufresne, imité et jamais égalé. Écoutez Écho du Réveil sur WLQY 1320. On dit encore un petit bonjour à Gabi Smith. Comment est la Gabi? Est-ce qu'on l'a?
1: Non, là, non, regardez, m'attendez.
0: Ah oui, ancien bon, toujours bon.
1: Avec des.
0: Ah oui. On nous loue ensemble avec Gabi, Madame Lee, Petite Lee, Gilles, tout le monde qui est dans Miramar. Ne pas oublier, monsieur, madame, pasteur Innocent Joseph, qui a écouté nous, bien sûr. Également, à toutes les amies, on en bravoure, pasteur Thomas Saint-Illus, bishop Jean-Claude Deauville, etc. On nous loue, on nous adore, Seigneur. On nous adore, Seigneur, pour le monde du Xivéo. Pas oublier, demain dimanche, là, à l'église, saute l'église, à le pontier. Écoutez ça. Louez l'Éternel car il est bon, car sa miséricorde dure toujours. 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Et dit, il fait grand bagaille. 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Il fait grand bagaille. Béni. Aïe. 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Il fait grand bagaille. Moi, je bénis l'Éternel. Il fait grand bagaille, Gabi. 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
0: 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À nous chanter, Gabi!

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Quelques bonnes minutes avant 4 heures. Ne quittez pas l'écoute. Je dis bien quelques bonnes minutes avant 5 heures. Fais-nous marcher tête en bas. Alléluia. Alléluia. Ah, est-ce que nous là, n'a pas du choix pour tes programmes là, bon anticol, dis-nous comment pour tes programmes là, nous t'en mettons des forts. Pas bien, on va écouter Code Dieu sur WLQY 1320.

0: 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C'est yon rentré nan pak la. 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
0: 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C'est là toujours sous Chamoa. On va besoin de payer là sous Chamoa.
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0: 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Jésus sous Chamoa. Cherchez sous Chamoa. Ah, ok. Bonne fête.
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0: 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Souvent, quoi le pontier? Changez demain si Dieu veut. Demain matin.
1: Oui, salut, ma dernière bisou.
0: All right, ok. Est-ce que nous là?

Pastor Thomas Saint-Ilus. Pastor Jocelyn Siméon. Je dis à soi à ce concert. Bishop Alex. Alex Saint-Il, demain si Dieu veut, demain soir. Bon, n'a pas dit tout le monde qui a écouté le programme, que la grâce et la paix de Dieu vous soient multipliées.

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0: Louez l'Éternel car il est bon, car sa miséricorde durera toujours. Ah oui, ah oui, ah oui, ah oui. Est-ce qu'on l'a acclamé? Est-ce qu'on l'a? Nous l'a jamais.
1: Yes.
0: Alléluia. Amen. L'amour sans fin. Est-ce qu'on l'a, Gabi? Est-ce qu'on l'a? On l'a. On a salué Eddie en dedans New York. On n'a pas oublié Alain. Il y a un samedi matin sans nous. Comment nous sommes?

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2: Je lève mes yeux vers les montagnes. D'où me viendra le secours? Le secours me vient de l'Éternel qui a fait les cieux et la terre. Je ne mourrai pas, je vivrai et je raconterai les œuvres de l'Éternel. Mon âme, bénis l'Éternel. Que tous ceux qui sont avec moi bénissent son Seigneur. Mon âme, bénis l'Éternel, que n'oublie aucun de ses bienfaits. 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Merci. Bonne journée. 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
0: 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Une fois de plus, bonjour à Eddie qui nous écoute du côté de New York. Pour une inconnue bien connue de passage dans la cité ensoleillée, à qui nous disons bon séjour à Miami.
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0: Bonjour également à Madame Christiane Bataille qui nous écoute bien sûr. Salutations spéciales à Tilou Kassave. Nous ne voulons pas oublier également Keke Jean-Jacques. Si vous êtes de passage dans la cité, on vous demande de la beauté féminine. Vous n'avez qu'à vous inviter à appeler Madame Keke Jean-Jacques. Et vous serez belle, Keke Jean-Jacques. 305, 303, 88, 85. Donc Jésus passe toute bagaille. Musique, toute la musique avec Henri. 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

0: Voilà, c'était réellement bien interprété. Jim Reeves, dans la langue de Shakespeare, moi plutôt gain Jésus passer toute bagaille. Voilà, encore une fois, bonjour à toutes et à tous. Quelques pubs et nous vous reviendrons.
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2: 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Au contraire, toujours chercher ça qui bien.
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2: Ça qui bien pour tout le monde. Et qu'est-ce que je dis? 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Il n'est pas facile pour les hommes appliqués. Mais pour nous, les chrétiens, qui cherchons à hériter le royaume ciel, nous n'avons pas le choix. Faut nous appliquer, obéir à la parole de Dieu. Faut nous couver en bas, commandement de Dieu. Pour nous faire ça, la Bible m'en nous fait. Parce que, d'un côté, moi-même avec vous, nous voulons aller. 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Au contraire, toujours chercher à faire ça qui est bien, l'un pour l'autre, et ça qui est bien pour tout le monde. Et pour un grain de monde pour tout le monde. 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
4: Quel céleste repos.
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1: Avec infiniment de peine, nous vous annonçons la triste nouvelle de la mort de notre ami, Monsieur Samuel André. Samuel André, né le 9 avril 1963 à Port-de-Paix, commune de Miondiga, fils de Monsieur Leroy André et Madame Alliance Alcin, est parti pour l'éternité bienheureuse le jeudi 23 juillet 2026 à North Shore Hospital de Miami. En cette pénible et douloureuse circonstance, nos condoléances vont d'une façon particulière à son épouse, Madame Josette Mézimé, à ses enfants, Yoldine André, Louloune André, Samantha André, Leroy André, Samwood André, Samuel Barack André, Michael et Samuel André, Samushka Alliance André, Ronaldino Alsen et Wovensky Alsen. À ses petits-enfants, André et Shimari Elibatisse. Nous connaissons également à ses frères et sœurs, Sébien André, Rigo André, Enid André, Mathilde André, Elvigine André, Junie André, Marie-Michel André et Philippe Georges. À ses multiples neveux et nièces, d'une façon spéciale, à ses cousins et cousines, à ses collègues, à ses co-workers, à ses voisins, la dépouille de notre bien-aimé frère regretté sera exposée à l'église évangélique baptiste située au 14555 Memorial Highway du côté de North Miami, Florida, 33161, le samedi 15 août 2026 à 12h30. Et les funérailles seront chantées ce même samedi à 1h, toujours à l'église évangélique baptiste située au 14555 Memorial Highway, Miami, Florida, 33161. Après les funérailles et la mise en terre se fera à Vista Memorial Garden, Miami Lake, Florida, 33014. Après les funérailles, une réception se tiendra à la première église de North Miami, située au 1200 North East 144e Street, North Miami, Florida, 33161. Que l'âme de notre bien-aimé frère regretté repose en paix et que la terre lui soit légère. 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
2: 5h55 minutes, nous allons, n'est-ce pas, vous fausser compagnie, amis des ondes.
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2: Et nous disons encore une fois, bon samedi à Bishop Deauville. 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Monsieur, dame, dis-moi, nous allons, non hein?
3: 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Merci pour tout bon mot. Nous disons merci aux connaissances de nos amis et nous saluons madame. 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
4: 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Merci, oui, Bishop Deauville. Salut, madame, ou moins tôt.
2: 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Gabi, où là?
4: Oui.
2: Gabi, où là?
4: Merci, oui, qui t'a
2: ok, dis-moi, nous allons, non?
4: 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Nous disons merci, Dieu t'a écouté, non? Pour que tu prêtes nos oreilles, pour que tu écoutes, non? 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C'est dans le jeune ou à la pointe de chanter. À la pointe de chanter.
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5: 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Tant pis. 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
2: 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À demain si Dieu veut.
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2: Je... 5h57 minutes, d'une façon ou d'une autre, je dois vous fausser compagnie. Nous disons encore une fois merci à toutes, à tous, d'une façon spéciale à Eddy qui nous écoute du côté de New York. Également aux gens de Duxivin, nous leur saluons d'une façon spéciale.
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2: 5h58 minutes. Dans 160 temps, oui, je dis bien 160 secondes. Je dois céder l'antenne à Abednego Pierre pour son programme habituel. Un grand merci à notre ami Frère Rémi, l'un des techniciens de la WLQY 1320. Ça, Jésus fait pour moi. Oh, bah, merci tout le monde. À toutes et à tous, bon samedi. Dans quelques bonnes secondes, chantez avec nous avec la bête.

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C'est gros causé, oui. Qui pourra monter à la montagne de l'Éternel? Qui se levera jusqu'à son lieu saint? Celui qui a les mains innocentes et le cœur pur. Celui qui ne livre pas son âme au mensonge et qui ne jure pas pour tromper. 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Qui pourra monter à la montagne de l'Éternel? Qui se levera jusqu'à son lieu saint? Question. Celui qui a les mains innocentes et le cœur pur. Celui qui ne livre pas son âme au mensonge et qui ne jure pas pour tromper. 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

Avant l'heure n'est pas l'heure, après l'heure n'est plus l'heure. Maintenant, l'heure est à la prière. Moment de la prière, attitude de la prière. Et une prière sincère. Rendez-vous Dieu pour y tendre. Prière, ça y est.

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C'est que vous ne devez plus marcher comme les païens qui marchent selon la volonté de leur pensée. Ils ont l'intelligence obscurcie. Ils sont étrangers à la vie de Dieu à cause de l'ignorance qui est en eux, à cause de l'endurcissement de leur cœur, ayant perdu tout sentiment. Ils se sont livrés à la dissolution pour commettre toute espèce d'impureté jointe à la cupidité et à revêtir l'homme nouveau créé selon Dieu dans une justice et une sainteté qui produit la vérité. 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

Aujourd'hui, le monde a surtout besoin d'hommes dont la conscience est aussi fidèle au devoir que la boussole l'est au pôle. D'hommes qui tiendraient pour la justice et la vérité, même si l'univers s'effondrait. Ça, c'était le diacre, le grand Pierre, qui a gagné conscience. Pas faire mentir ce monde que mon Dieu choisit, que mon Dieu bénit.

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Dis un grand merci à tout le monde qui t'a écouté le Dieu réconfort ce matin. L'église à l'antenne, matin. Allez là, oui, l'église à l'antenne.

0: Selon Somme 88, le verset 2, l'Éternel, Dieu de mon salut, j'écris jour et nuit devant toi. 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
3: 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Et en retour, n'a pas gloire, la gloire que vous-même seul vous méritez. Au nom de Jésus, nous prions. Amen, amen et amen.
0: 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Allez, allez.
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3: Moi, on va mettre un
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1: 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C'est que possible.
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Bonsoir, bonsoir, bonsoir, bonsoir, il est 3h24, ici on est sur la force WLQ Crec 1320 AM. Bonsoir, nous sommes le samedi 15 août 2026, très content d'être avec vous. Souhaitons déjà bon week-end sur 1320, votre station, votre radio. Nous émettons depuis la ville de North Miami, 24 sur 24. La première station haïtienne en Floride. Si on est de passage à Miami, alors c'est tout simplement un petit rappel. Ici, Nègre Lacroix au micro. Mais Simonville Rilem donne tout simplement. 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Et puis nous profiter saluer Madame Lee qui c'est Marie-Villemar. Yon auditrice sans condition sur Radio WLQ Crec 1320 AM. Il est 3h25. Est-ce que ça va? Tout le monde qui a fêté fête yo. Déjà bonne fête à vous. Mamie Lou et mamie et toutes les mamans. Les mamies de Rodin d'Antinor, bonsoir à vous. Merci d'être fidèles. Puisqu'on est toujours branchés, on est toujours là. 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
1: Bâton chocolat.
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9: 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Et voici, amis auditeurs, l'heure joyeuse de Petit Caille, Bonsoir mesdames, mesdemoiselles, messieurs. Captez-nous amis auditeurs, samedi de 5h à 6h. 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Et comme d'habitude, amis auditeurs, avant nous entrer dans l'air, nous mettons grand monde devant. On nous la prière, comme d'habitude. Prier, c'est parler humblement à Dieu. Il faut prier, car la prière peut vous procurer la paix de Dieu. Jéhovah, grand Dieu Jéhovah, soit loué, que le nom du grand Dieu Jéhovah soit loué, adoré, glorifié et continue de bénir cette émission. Jéhovah, créateur de l'univers, notre Père Céleste, tu es digne. Tu es digne de recevoir la gloire et l'honneur et la puissance. Parce que c'est toi qui as créé Pitikaï et toute autre chose. Et c'est à cause de ta volonté qu'elles ont été créées et existées. Notre Père qui est dans les cieux, que ton nom soit sanctifié, que ton royaume vienne, que ta volonté se fasse comme dans le ciel, aussi sur la terre. Donne-nous aujourd'hui notre pain quotidien, pardonne-nous nos offenses, comme nous pardonnons à ceux qui nous ont offensés. Ne nous induis pas en tentation, mais délivre-nous du mal. La prière également pour le leader de la communauté haïtienne, le jeune leader civique de la communauté haïtienne, Raymond Emmanuel, qui est de nous, la famille immigration, la communauté. Et la prière pour tout le monde en général, qui est de nous, dans le programme de Dieu. Que la majesté de Dieu Tout-Puissant me soutienne et me protège. Que sa bonté éternelle me conduise. Que sa charité sans borne m'enflamme. Que la puissance du Père me conserve. Que la sagesse du Fils me vivifie, que la vertu du Saint-Esprit soit toujours de moi et mes ennemis, tant visibles qu'invisibles, qu'il en soit. Béni soit, mes auditeurs, le Dieu et Père de notre Seigneur Jésus. Et, amis auditeurs, Pitika, abandonnez dans l'air immédiatement. Musique, toute la musique, de la bonne musique, le meilleur de la musique, à que Pitika.
10: 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Nous saluons tous les collaborateurs. 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
10: Oui, le numéro ici, c'est 305-893-1320. 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
2: 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Gana, bonsoir.
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2: Exactement, mesdames, messieurs. Il est exactement 5h avec 20 minutes et 52 secondes. 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

Puissant Créateur de l'univers, Dieu le Père, du Fils et Saint-Esprit, notre Père qui es aux cieux, merci pour le souffle de vie. Que ton Saint-Nom soit sanctifié. Tu es infiniment bon, grand, merveilleux, parfait et fidèle. Que ton règne vienne. Pardonne nos péchés, nos transgressions, nos iniquités, nos fautes et nos désobéissances, selon ta volonté. Délivre-nous contre les maladies chroniques, contagieuses. Protège-nous contre les accidents corporels et temporels. Le lion rugissant de la tribu de Juda, qui est tiré du tissu sacré de David, a vaincu tous les esprits malins, nuisibles, visibles et invisibles. Tout cela, je te le demande, non pas en vertu de mes mérites personnels, Papa, mais au nom de ton Fils unique, Jésus-Christ de Nazareth. Alléluia, Amen, Amen et Amen. Merci Seigneur.

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